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1: Lundi 21 septembre, bonjour. Denis, heureux de vous accueillir ce matin encore au son du grille-pain pour un bon réveil entre nous avec nos rendez-vous habituels. Le calendrier solaire, événement historique d'un 21 septembre. Prénom du jour, bonne fête au Mathieu. Petite info insolite, petit plus du matin, journée mondiale, pensée du jour. Enfin bref, vous voyez, un bien joli programme comme tous les matins avec en plus de la musique. Et oui, celle que vous aimez bien sûr parce que c'est celle de votre radio. Et juste après, on se retrouve donc pour les levers et coucher du soleil de ce 21 septembre.

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1: 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Et en ce lundi 21 septembre, bonne fête aux Mathieu. Les béliers, vous ne pourrez compter que sur vous-même pour que vos projets aboutissent. Les taureaux, de nouveaux projets vous feront entrevoir des perspectives intéressantes. Les gémeaux, journée agréable sur le plan familial. Cancer, ne laissez pas passer la chance. Les lions, vous risquez de vous emporter au cours de la journée. Vierge, si vous vivez le grand amour, cette journée vous semblera peut-être un peu terne. Balance, vous risquez de vous emporter. Les scorpions, journée agréable sur le plan familial. Sagittaire, vous aurez des chances de connaître un nouvel amour ou au moins de nouer de nouveaux liens en surfant sur le net. Les capricornes, vous aurez quelques moments de solitude, parfois pénibles. Les verseaux, vous pourriez vous retrouver dans des situations compliquées dont vous aurez du mal à vous sortir. Enfin, les poissons, vous aurez la sensation que votre partenaire vous impose ses choix. Bonne journée et à demain!

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1: Un 21 septembre, bien sûr. Commençons par 1792, puisque le 21 septembre 1792 marque un tournant majeur dans l'histoire de France. Ce jour-là, la Convention nationale se réunit pour la première fois et décide d'abolir la royauté. La France devient alors une république. Une rupture historique qui met fin à des siècles de monarchie et ouvre une nouvelle ère politique. Et près de 170 ans plus tard, tout autre domaine, le 21 septembre 1961, c'est effectivement une autre page qui s'écrit sur scène, cette fois. À seulement 18 ans, Johnny Hallyday enflamme l'Olympia à Paris. Si une partie du public est encore sceptique face à ce jeune chanteur inspiré du rock américain, très vite son énergie sur scène fait la différence. Pour son deuxième passage dans cette salle mythique, il fait salle comble et confirme son statut de nouvelle idole des jeunes. Une carrière légendaire qui ne fait donc que commencer.

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2: Et ce 21 septembre, nous fêtons les Matthieu, un prénom d'origine hébraïque qui signifie « don de Dieu ». Prénom ancien donc, mais toujours très présent aujourd'hui. Les Matthieu sont souvent décrits comme réfléchis, fiables et plutôt discrets, mais efficaces, des personnes sur qui l'on peut compter. Et du côté des Matthieu célèbres, eh bien on peut évidemment citer M, alias Matthieu Chédid, artiste incontournable de la scène française connu pour son univers unique et son énergie sur scène. Un peu d'énergie en musique tout de suite sur votre web radio et puis on revient avec une petite info insolite. On va parler des feuilles de...

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1: Bon, je vous ai parlé d'insolite, c'est plutôt le saviez-vous aujourd'hui. Cette petite info du jour avec saviez-vous que les feuilles d'automne changent de couleur à cause de la baisse des températures et de la réduction de la lumière. En automne, les arbres arrêtent de produire de la chlorophylle qui donne la couleur verte, laissant apparaître d'autres pigments comme le carotène jaune ou l'anthocyane rouge. Un vrai spectacle naturel donc que l'on retrouve tous les automnes avant que ces feuilles ne disparaissent en tombant par terre. Les feuilles de musique tout de suite, peut-être pour vous accompagner, vous réveiller ce matin au son du grille-pain. Je vais revenir avec une petite astuce pour se motiver le lundi matin parce que c'est vrai que c'est pas toujours facile.

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2: Allez, le lundi matin, c'est vrai que c'est pas toujours facile de se motiver. Alors, voici quelques astuces simples pour bien démarrer la semaine. D'abord, bien dormir la veille, couchez-vous un peu plus tôt le dimanche, ce qui permet de récupérer et d'éviter le fameux coup de fatigue du lundi. Ensuite, prévoyez quelque chose qui vous plaît le lundi matin. Un bon petit déjeuner, la musique qui vous donne la pêche, le son du grille-pain est là pour ça d'ailleurs, mais vous pouvez aussi vous réserver un petit moment rien que pour vous, en sortant de la douche par exemple. Ça change tout pour démarrer la journée du bon pied. Autre conseil, y aller doucement quand même. Inutile de surcharger le lundi, mieux vaut commencer progressivement. Le lundi, ce n'est pas la fin du week-end, c'est le début de quelque chose de nouveau.

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6: Bonjour, plus de 10 000 personnes ont défilé hier à Paris, Marseille, Lyon ou bien encore Toulouse contre la proposition de loi sur la présomption d'usage légitime des armes par les forces de l'ordre. Elle répondait à l'appel de nombreuses organisations de défense des droits humains, dont Stop aux violences d'État, Amnesty ou encore la Ligue des droits de l'homme, mais aussi de la gauche et du syndicat de la magistrature. Le ministère français des Affaires étrangères convoque l'ambassadeur d'Iran en France, une décision prise après l'annonce par la justice iranienne de la fermeture du centre de langue française à Téhéran. Le Premier ministre préside deux réunions ce lundi autour des prix du carburant. La première à 11h réunira 9 ministres, en plus du chef du gouvernement et des directeurs d'administration centrale, et sera consacrée à l'approvisionnement des carburants. La seconde à 15h30 sera dédiée à l'accompagnement à court et moyen terme des Français face à la hausse des prix. En Allemagne, la CDU de Friedrich Merz, le chancelier allemand Boalatas, le parti conservateur, ne franchit pas la barre des 5% en Mecklembourg-Poméranie occidentale, le seuil minimal pour être représenté au Parlement régional. Une première depuis 1945 qui n'arrange pas le chancelier déjà au plus bas dans les enquêtes de popularité. Les États-Unis disent redouter une escalade rapide des hostilités au Moyen-Orient après les attaques des Houthis du Yémen contre l'Arabie Saoudite, dont la capitale Riyad a été visée pour la première fois depuis des mois par ses combattants pro-iraniens. L'offensive éclair des Houthis ces dernières semaines au Yémen a fait des centaines de morts et selon l'ONU, plus de 110 000 déplacés. C'est la fin de ce flash, une très bonne journée à toutes et à tous.

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1: Voici ma sélection télé pour ce lundi 21 septembre avec ce soir sur TF1 La Cible, la série avec Povoto. Sur France 2, la série avec Hélène de Fougerolles, La Mère et l'Assassin. Sur France 3, et pour quelques dollars de plus, film western avec Clint Eastwood. Sur M6, L'Amour est dans le pré à 21h10, présenté par Karine Lemarchand. 23h15, L'Amour vu du pré. Sur W9, L'Agence Tourisque, film américain avec Bradley Cooper et Liam Neeson. Sur TMC, Black Widow avec Scarlett Johansson. Sur Gulli, La vérité si je mens 2, film avec Richard Anconina, José Garcia et Bruno Solo. Sur ses stars, Paul Mirabel, son spectacle Zèbre. Sur T18, Le premier oublié avec Muriel Robin et Matt Pokora, téléfilm inédit. Sur TF1 série film, vous retrouverez Geostorm avec Gérard Butler. Sur la chaîne L'Équipe, Le cœur des hommes 3 avec Marc Lavoine, Jean-Pierre Daroussin et Éric Elmosnino. Enfin sur Sister, la série Kaamelott. Bon zapping!

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Bonjour, aujourd'hui 21 septembre, 264e jour de l'année, nous fêtons les Mathieu et les Déborah. C'est aussi la journée internationale de la paix et la journée mondiale de la maladie d'Alzheimer. C'est le 21 septembre 1929 que naissait le professeur Choron, décédé en janvier 2005, et en 1931, naissance de Larry Hagman, célèbre dans son rôle de J.R. Ewing, il nous a quittés en novembre 2012. Joyeux anniversaire à Jerry Bruckheimer, producteur de nombreuses séries américaines, né le 21 septembre 1943, au ventriloque David Michel, papa du pingouin Nestor, né en 1945, à Stephen King, né en 1947, à Bill Murray, né en 1950, à Marc Pajot, né en 1953, à François Cluzet, né en 1955, à Frédéric Becbédé, né en septembre 1965, à Stéphane Rottenberg, né en 1967, au chanteur britannique du groupe Oasis Liam Gallagher, né en 1972, et enfin à l'auteur-compositeur-interprète Icar, né le 21 septembre 1983. C'est aussi le 21 septembre 2017 que décède Liliane Bettencourt, née en octobre 1922, et en 2020 décède Michael Lonsdale, acteur franco-britannique, né en mai 1931. Le 21 septembre 1792, la Convention nationale succède à l'Assemblée législative et proclame la Première République française. En 1948, Marcel Cerdan devient champion du monde des poids moyens en dominant l'Américain Tony Zale à Jersey City. En 1961, à tout juste 18 ans, Johnny Hallyday fait salle comble pour son premier Olympia. En 1980, Gérard Daboville devient le premier homme à traverser l'océan Atlantique en solitaire à la rame. En 2001, l'usine AZF de Toulouse explose. Enfin, le 21 septembre 2015, le scandale du Daraprim éclate aux États-Unis, où le prix du médicament a augmenté de 5455%. Le dicton du jour, quand il pleut à la Saint-Mathieu, fais coucher tes vaches et tes bœufs. Demain, vous penserez à fêter les Maurice.

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6: Bonjour, plus de 10 000 personnes ont défilé hier à Paris, Marseille, Lyon ou bien encore Toulouse contre la proposition de loi sur la présomption d'usage légitime des armes par les forces de l'ordre. Elle répondait à l'appel de nombreuses organisations de défense des droits humains, dont Stop aux violences d'État, Amnesty ou encore la Ligue des droits de l'homme, mais aussi de la gauche et du syndicat de la magistrature. Le ministère français des Affaires étrangères convoque l'ambassadeur d'Iran en France, une décision prise après l'annonce par la justice iranienne de la fermeture du centre de langue française à Téhéran. Le Premier ministre préside deux réunions ce lundi autour des prix du carburant. La première à 11h réunira 9 ministres, en plus du chef du gouvernement et des directeurs d'administration centrale, et sera consacrée à l'approvisionnement des carburants. La seconde à 15h30 sera dédiée à l'accompagnement à court et moyen terme des Français face à la hausse des prix. En Allemagne, la CDU de Friedrich Merz, le chancelier allemand Boalatas, le parti conservateur, ne franchit pas la barre des 5% en Mecklembourg-Poméranie occidentale, le seuil minimal pour être représenté au Parlement régional. Une première depuis 1945 qui n'arrange pas le chancelier déjà au plus bas dans les enquêtes de popularité. Les États-Unis disent redouter une escalade rapide des hostilités au Moyen-Orient après les attaques des Houthis du Yémen contre l'Arabie Saoudite, dont la capitale Riyad a été visée pour la première fois depuis des mois par ses combattants pro-iraniens. L'offensive éclair des Houthis ces dernières semaines au Yémen a fait des centaines de morts et selon l'ONU, plus de 110 000 déplacés. C'est la fin de ce flash, une très bonne journée à toutes et à tous.
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1: Et en ce lundi 21 septembre, bonne fête aux Mathieu. Les béliers, vous ne pourrez compter que sur vous-même pour que vos projets aboutissent. Les taureaux, de nouveaux projets vous feront entrevoir des perspectives intéressantes. Les gémeaux, journée agréable sur le plan familial. Cancer, ne laissez pas passer la chance. Les lions, vous risquez de vous emporter au cours de la journée. Vierge, si vous vivez le grand amour, cette journée vous semblera peut-être un peu terne. Balance, vous risquez de vous emporter. Les scorpions, journée agréable sur le plan familial. Sagittaire, vous aurez des chances de connaître un nouvel amour ou au moins de nouer de nouveaux liens en surfant sur le net. Les capricornes, vous aurez quelques moments de solitude, parfois pénibles. Les verseaux, vous pourriez vous retrouver dans des situations compliquées dont vous aurez du mal à vous sortir. Enfin, les poissons, vous aurez la sensation que votre partenaire vous impose ses choix. Bonne journée et à demain !

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2: Bonjour, plus de 10 000 personnes ont défilé hier à Paris, Marseille, Lyon ou bien encore Toulouse contre la proposition de loi sur la présomption d'usage légitime des armes par les forces de l'ordre. Elle répondait à l'appel de nombreuses organisations de défense des droits humains dont Stop aux violences d'État, Amnesty ou encore la Ligue des droits de l'homme, mais aussi de la gauche et du syndicat de la magistrature. Le ministère français des Affaires étrangères convoque l'ambassadeur d'Iran en France, une décision prise après l'annonce par la justice iranienne de la fermeture du centre de langue française à Téhéran. Le Premier ministre préside deux réunions ce lundi autour des prix du carburant. La première à 11h réunira 9 ministres, en plus du chef du gouvernement et des directeurs d'administration centrale, et sera consacrée à l'approvisionnement des carburants. La seconde à 15h30 sera dédiée à l'accompagnement à court et moyen terme des Français face à la hausse des prix. En Allemagne, la CDU de Friedrich Merz, le chancelier allemand Boalatas, le parti conservateur, ne franchit pas la barre des 5% en Mecklembourg-Poméranie occidentale, le seuil minimal pour être représenté au Parlement régional. Une première depuis 1945 qui n'arrange pas le chancelier déjà au plus bas dans les enquêtes de popularité. Les États-Unis disent redouter une escalade rapide des hostilités au Moyen-Orient après les attaques des Houthis du Yémen contre l'Arabie Saoudite, dont la capitale Riyad a été visée pour la première fois depuis des mois par ses combattants pro-iraniens. L'offensive éclair des Houthis ces dernières semaines au Yémen a fait des centaines de morts et selon l'ONU, plus de 110 000 déplacés. C'est la fin de ce flash, une très bonne journée à toutes et à tous.
3: La météo pour ce lundi 21 septembre, beau temps généralisé sous l'effet d'un puissant anticyclone. Le soleil s'impose après dissipation des quelques brouillards matinaux. Les températures pour ce lundi matin, 14 degrés pour Cherbourg, Brest, Lille et Paris, 14 également pour Orléans et Dijon, 15 degrés pour Strasbourg et Lyon, 15 également pour Toulouse, Bordeaux et Biarritz, 17 à Nice, 19 à Marseille, 20 degrés à Perpignan et 21 pour Ajaccio. Et pour ce lundi après-midi, 21 degrés sur la Normandie et les Hauts-de-France, 21 également en Alsace, 23 sur la Bretagne et la région parisienne, 25 degrés sur le Centre-Val de Loire et les Pays de la Loire, entre 27 et 29 degrés sur la Nouvelle-Aquitaine, 28 à 32 le long de la Méditerranée et 30 degrés attendus sur l'Occitanie.
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1: Et en ce lundi 21 septembre, bonne fête aux Mathieu. Les béliers, vous ne pourrez compter que sur vous-même pour que vos projets aboutissent. Les taureaux, de nouveaux projets vous feront entrevoir des perspectives intéressantes. Les gémeaux, journée agréable sur le plan familial. Cancer, ne laissez pas passer la chance. Les lions, vous risquez de vous emporter au cours de la journée. Vierge, si vous vivez le grand amour, cette journée vous semblera peut-être un peu terne. Balance, vous risquez de vous emporter. Les scorpions, journée agréable sur le plan familial. Sagittaire, vous aurez des chances de connaître un nouvel amour ou au moins de nouer de nouveaux liens en surfant sur le net. Les capricornes, vous aurez quelques moments de solitude, parfois pénibles. Les verseaux, vous pourriez vous retrouver dans des situations compliquées dont vous aurez du mal à vous sortir. Enfin, les poissons, vous aurez la sensation que votre partenaire vous impose ses choix. Bonne journée et à demain!

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0: Bonjour à toutes et à tous et bienvenue dans 100% français. Une heure ensemble avec les nouveautés, les artistes du moment, les grands noms que vous aimez et surtout les nouveaux talents de la scène française. Salut Florian.
1: Salut Olivier et bonjour à tous. Deux rendez-vous à ne pas manquer aujourd'hui. Mon coup de cœur avec Lynn et puis notre découverte de la semaine, Manon Lisa. Je vous en parle dans quelques instants.
0: Et pour démarrer cette heure, impossible de passer à côté d'un retour très attendu, celui de Céline Dion. Après son apparition remarquée depuis la Tour Eiffel lors des Jeux Olympiques de Paris, Céline a peu à peu retrouvé le chemin de la scène, mais aussi celui des studios.
1: Et aujourd'hui, elle retrouve pleinement son public au Plénitude Arena, avec des concerts programmés jusqu'en octobre, avant de revenir en mai 2027 pour une nouvelle série de dates.
0: Côté musique, tout a redémarré en avril dernier avec Dansons, une chanson écrite pendant la pandémie par Jean-Jacques Goldman. Des retrouvailles forcément symboliques quand on connaît la complicité artistique qui unit Céline et Jean-Jacques depuis tant d'années.
1: Et l'aventure continue puisqu'elle dévoile également « Bonjour, pardon, merci » composé par Icar et Renaud avec un texte signé Icar.
0: Et Florian, Céline Dion n'est pas la seule grande voix à retrouver l'actualité musicale. Deux artistes incontournables pour ouvrir ce nouveau numéro. On commence avec Céline Dion et Dansons. Et juste après, Pascal Obispo avec « J'étais pas fait pour le bonheur ». Bienvenue dans 100% français, la bonne vibe, tout simplement.

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1: Dans 100% français, chaque semaine, on aime mettre en lumière un artiste qui marque l'actualité musicale. Et aujourd'hui, mon coup de cœur, c'est Lynn. Une voix puissante, beaucoup de sensibilité et des chansons qui parlent directement au cœur. Révélée au grand public avec Je pense à vous, Lynn s'est depuis imposée comme l'une des voix de la nouvelle génération de la chanson française. Elle a confirmé son succès avec son premier album, Boîte à musique, dans lequel elle dévoile un univers très personnel entre pop et variété française. Et pour notre artiste de la semaine, je vous propose non pas un, mais deux titres de Lynn. On commence avec J'avoue, et juste après on la retrouvera avec Dans ton téléphone. C'est mon coup de cœur de la semaine, et c'est dans 100% français.

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2: De retour dans 100% français, place maintenant à ma sélection des nouveautés de la semaine. Et cette semaine, le choix a été difficile. J'en ai finalement retenu 4, avec 4 univers bien différents. On commence tout d'abord avec le grand retour de Mylène Farmer et Des lois et des quoi, un nouvel extrait de son album Égrégoire, attendu le 30 octobre prochain. Nous poursuivrons avec Oshi qui nous présente À ta santé consentement, un nouveau titre fort dans lequel on retrouve la personnalité et la sensibilité de l'artiste. Pour cette troisième nouveauté, place à une rencontre franco-italienne. Julien Lieb s'associe à Mr. Rain pour Super Héros. Deux voix et deux univers qui se rencontrent pour l'un des duos à découvrir cette semaine. Et pour terminer, direction 1968, Icar nous fait replonger dans l'univers d'une véritable icône de la chanson française, Jacques Brel, en revisitant l'incontournable Vesoul. Cette reprise figure sous son nouvel album Brel, attendu le 2 octobre prochain. Un projet aux sonorités rock imaginé comme un hommage à l'œuvre de Jacques Brel. Nous en reparlerons d'ici quelques semaines. 4 nouveautés, 4 ambiances, et ils sont à découvrir tout de suite dans 100% français.

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1: Dans 100% français, on aime aussi vous faire découvrir les talents qui dessinent la chanson française de demain. Et cette semaine, j'ai choisi de vous présenter Manon Lisa. Autrice, compositrice et interprète, elle connaît déjà très bien les coulisses de la chanson française puisqu'elle a écrit et composé pour plusieurs artistes, parmi lesquels Céline Dion, Maëlle ou encore The Avenir. Mais en 2025, Manon Lisa décide de passer davantage dans la lumière. Sur les réseaux sociaux, elle se fait remarquer avec ses réécritures de chansons, portées par des textes personnels et engagés. Et puis, début 2026 arrive Le Petit Pêcheur, une chanson inspirée d'une histoire que lui racontait son père lorsqu'elle était enfant et qui nous rappelle finalement une chose toute simple. Parfois, le bonheur est déjà juste là devant nous. Une voix, une plume et un univers à découvrir. Voici Manon Lisa avec Le Petit Pêcheur dans 100% français.

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0: Et voilà, c'est déjà la dernière ligne droite de ce nouveau rendez-vous 200% français. Mais on ne se quitte pas tout de suite, il nous reste encore 3 titres à découvrir. On commence avec Benabar, toujours aussi juste lorsqu'il raconte nos petites histoires du quotidien. Il revient avec Quoi qu'on dise.
1: Et juste après, on retrouvera Boulevard Désert avec Seul ici, avant de terminer avec une touche d'énergie supplémentaire, grâce à 47 Terres et Superstar. 3 titres pour profiter jusqu'au bout de cette dernière séquence. Bonne semaine Olivier et bonne semaine à tous. Et si vous avez manqué une partie de l'émission, ou simplement envie de la réécouter, retrouvez-nous en replay sur Mixcloud et sur notre page Facebook.
0: Merci Florian et merci à vous d'avoir été avec nous pour ce nouveau numéro de 100% français et toujours aussi nombreux chaque semaine à nous écouter. On se retrouve très bientôt pour une nouvelle heure de hits, de nouveautés, de souvenirs et de découvertes. D'ici là, prenez soin de vous, profitez de la musique et gardez surtout la bonne vibe. A très bientôt dans 100% français. La bonne vibe, tout simplement.
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1: Voici ma sélection télé pour ce lundi 21 septembre avec ce soir sur TF1 La Cible, la série avec Povoto. Sur France 2, la série avec Hélène de Fougerolles, La Mère et l'Assassin. Sur France 3, et pour quelques dollars de plus, film western avec Clint Eastwood. Sur M6, L'Amour est dans le Pré à 21h10, présenté par Karine Le Marchand. 23h15, L'Amour vu du Pré. Sur W9, L'Agence Tourisque, film américain avec Bradley Cooper et Liam Neeson. Sur TMC, Black Widow avec Scarlett Johansson. Sur Gulli, La Vérité si je mens 2, film avec Richard Anconina, José Garcia et Bruno Solo. Sur ses stars, Paul Mirabel, son spectacle Zèbre. Sur T18, Le Premier Oublié avec Muriel Robin et Matt Pokora, téléfilm inédit. Sur TF1 Série Film, vous retrouverez Geostorm avec Gérard Butler. Sur la chaîne L'Équipe, Le Cœur des Hommes 3 avec Marc Lavoine, Jean-Pierre Daroussin et Eric Elmosnino. Enfin sur Sister, la série Kaamelott. Bon zapping.
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2: Bonjour au football, en match de clôture de la 5e journée de Ligue 1. Hier soir, l'OM défiait le PSG au stade Vélodrome. Ce sont les Parisiens qui ont remporté ce classique au terme d'un match qui a mis du temps à se décaler. Score final 2-1, c'est la 5e défaite de suite pour l'OM qui est désormais en position de relégable. Dans les autres rencontres programmées hier, dont son ancêtre de l'Alliance Riviera, l'OGC Nice est imposé 2-1 face à Lille. Les Dogs essuient leur premier revers de la saison, les Azuréens quittent la place de lanterne rouge grâce à cette victoire. Par ailleurs, Auxerre a surpris Brest sur le fil 2-1 grâce à un but contre son camp de Raphaël Leguen dans les dernières minutes. Au classement, les Bourguignons sortent la tête de l'eau avec cette 2e victoire consécutive et se hissent à la 9e place du classement, dépassant leurs adversaires du jour. Volée, l'équipe de France masculine s'est hissée hier soir en quart de finale de l'Euro. Les Bleus ont battu le Portugal à Sofia 3-7-0. Les hommes d'Andrea Gianni affronteront demain, mardi, la Roumanie, déjà rencontrée en phase de groupe, pour tenter de rejoindre le dernier carré de la compétition. Cyclisme, Paul Sexas a terminé 3e du contre-la-montre des mondiaux au Canada. Une belle performance pour le Français qui n'a rien su faire face à la domination du Belge Remco Evenepoel, vainqueur de son 4e titre d'affilée. Moto, grande première pour BMW, le constructeur a remporté hier son premier titre de champion du monde d'endurance. Sur le circuit Paul Ricard au Castellet, la 89e édition du Bol d'Or a donc souri à la BMW numéro 87, pilotée par Reiter Berberg, Odendaal et Vandermark. Déjà en tête la veille, BMW a conservé donc son avance dans la nuit de samedi à dimanche, puis dans la journée du 20 septembre. Les pilotes BMW ont même réalisé le record de tours du circuit avec 742 tours au compteur. C'est la fin de ce flash, une très bonne journée à notre écoute.

Bonjour, aujourd'hui 21 septembre, 264e jour de l'année, nous fêtons les Mathieu et les Déborah. C'est aussi la journée internationale de la paix et la journée mondiale de la maladie d'Alzheimer. C'est le 21 septembre 1929 que naissait le professeur Choron, décédé en janvier 2005, et en 1931, naissance de Larry Hagman, célèbre dans son rôle de J.R. Ewing, il nous a quittés en novembre 2012. Joyeux anniversaire à Jerry Bruckheimer, producteur de nombreuses séries américaines, né le 21 septembre 1943, au ventriloque David Michel, papa du pingouin Nestor, né en 1945, à Stephen King, né en 1947, à Bill Murray, né en 1950, à Marc Pajot, né en 1953, à François Cluzet, né en 1955, à Frédéric Becbédé, né en

septembre 1965 à Stefan Rothenberg, né en 1967, au chanteur britannique du groupe Oasis Liam Gallagher, né en 1972, et enfin à l'auteur-compositeur-interprète Icar, né le 21 septembre 1983. C'est aussi le 21 septembre 2017 que décède Liliane Bettencourt, née en octobre 1922, et en 2020 décède Michael Lonsdale, acteur franco-britannique, né en mai 1931. Le 21 septembre 1792, la Convention nationale succède à l'Assemblée législative et proclame la Première République française. En 1948, Marcel Cerdan devient champion du monde des poids moyens en dominant l'Américain Tony Zale à Jersey City. En 1961, à tout juste 18 ans, Johnny Hallyday fait salle comble pour son premier Olympia. En 1980, Gérard Dabbeville devient le premier homme à traverser l'océan Atlantique en solitaire à la rame. En 2001, l'usine AZF de Toulouse explose. Enfin, le 21 septembre 2015, le scandale du Daraprime éclate aux États-Unis, où le prix du médicament a augmenté de 5455%. Le dicton du jour, quand il pleut à la Saint-Mathieu, fais coucher tes vaches et tes bœufs. Demain, vous penserez à fêter les Maurice.

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7: 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Voici le flash info du Nord Gironde. Économie d'abord. Le salon des entrepreneurs en Gironde démarre aujourd'hui. Après le lancement en ligne, le rendez-vous passera par Saint-André-de-Cubzac jeudi, puis par Libourne le 1er octobre. Au menu, trésorerie, pilotage, intelligence artificielle et création d'activités, avec la CCI, la CMA, France Travail et les partenaires locaux. À Saint-André-de-Cubzac, cap aussi sur le lien social. Un temps d'échange gratuit sur le bien vieillir est proposé cet après-midi à 14h15 au Grand Cubzaguet, ouvert aux habitants dès 55 ans. À Libourne, le patrimoine a animé le week-end, avec les coulisses du Liburnia, des ateliers créatifs et la découverte du futur Smigval Market, tourné vers le réemploi et l'économie circulaire. À Coutras, la semaine s'ouvre côté loisirs avec plusieurs rendez-vous annoncés, dont une visite du site féodal de la Clotte. 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

Bonjour au football, en match de clôture de la cinquième journée de Ligue 1. Hier soir, l'OM défiait le PSG au stade Vélodrome. Ce sont les Parisiens qui ont remporté ce classique au terme d'un match qui a mis du temps à se décaler. Score final 2-1, c'est la cinquième défaite de suite pour l'OM qui est désormais en position de relégable. Dans les autres rencontres programmées hier, dans son enceinte de l'Alliance Riviera, l'OGC Nice s'est imposé 2-1 face à Lille. Les Dogues essuient leur premier revers de la saison. Les Azuréens quittent la place de lanterne rouge grâce à cette victoire. Par ailleurs, Auxerre a surpris Brest sur le fil 2-1 grâce à un but contre son camp de Raphaël Leguen dans les dernières minutes. Au classement, les Bourguignons sortent la tête de l'eau avec cette deuxième victoire consécutive et se hissent à la 9e place du classement, dépassant leurs adversaires du jour. Volée, l'équipe de France masculine s'est hissée hier soir en quart de finale de l'Euro. Les Bleus ont battu le Portugal à Sofia 3-7-0. Les hommes d'Andrea Gianni affronteront demain, mardi, la Roumanie, déjà rencontrée en phase de groupe, pour tenter de rejoindre le dernier carré de la compétition. Cyclisme, Paul Sexas a terminé 3e du contre-la-montre des mondiaux au Canada. Une belle performance pour le Français qui n'a rien su faire face à la domination du Belge Remco Evenepoel, vainqueur de son 4e titre d'affilée. Moto, grande première pour BMW, le constructeur a remporté hier son premier titre de champion du monde d'endurance. Sur le circuit Paul Ricard au Castellet, la 89e édition du Bol d'Or a donc souri à la BMW numéro 87, pilotée par Reiter, Berberg, Odendahl et Vandermark. Déjà en tête la veille, BMW a conservé donc son avance dans la nuit de samedi à dimanche, puis dans la journée du 20 septembre. Les pilotes BMW ont même réalisé le record de tours du circuit avec 742 tours au compteur. C'est la fin de ce flash, une très bonne journée à notre écoute.

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2: Et le Storytube 60 du jour va commencer avec Gene Vincent. Alors, petite anecdote sur Gene Vincent, c'est en février 1952 qu'il s'engage dans l'US Navy, c'est alors la guerre de Corée. Plus précisément, ce n'est pas lui qui signe son engagement puisqu'il n'a que 17 ans, ce sont ses parents. Et une nouvelle anecdote, en mars 1955, après 3 années de service, il se réengage pour 6 années supplémentaires, simplement pour percevoir la prime de réengagement pour se payer une moto Triumph, de marque Triumph à l'époque.

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1: Le duo Paul et Paula, le duo américain, a fonctionné de 1962 à 1965. Les voici en 1963 avec un de leurs singles qui avait pour titre Hey Paula. Hey!

C'est à l'initiative de Johnny Paris que fut créé Johnny and the Hurricane en 1957. Les voici en 1963 avec le thème de James Bond.

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1: Comme les appelait Gainsbourg, voici les petits gars de Liverpool, les Beatles, I want to hold your hand.

C'est avec Let's Dance en 1962 que Chris Montez est devenu une star internationale du jour au lendemain. Voici un de ses plus grands succès, The More I See You.

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2: Nous allons écouter un tout jeune homme de 76 ans qui était né dans le Michigan. Je veux parler de Smokey Robinson. Ses plus grandes chansons ont été reprises, notamment par les Beatles, ce que nous écoutions tout à l'heure, par les Rolling Stones, par Johnny King ou par Otis Redding. Voici Shop Around.

C'est en 1956, alors qu'il n'avait que 11 ans, que Van Morrison a créé son premier groupe avec d'autres amis à lui, écoliers aussi. Il se produisait surtout lors de mariages ou autres fêtes religieuses du côté de Belfast, d'où il est natif. Van Morrison, qui a cette année 71 ans.

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1: Même s'il n'a jamais réussi une percée musicale aux États-Unis, Cliff Richard, à ce jour, a quand même vendu plus de 250 millions de disques. Le voici avec les Shadows.

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1: Il a été surnommé Big O et ce n'est pas pour rien, puisque Roy Orbison est un des pionniers du rock'n'roll. Only the lonely.

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1: Alors bien sûr, les années 60, c'est aussi la chanson française. Tout de suite avec Claude François, son premier grand tube, Belle, Belle, Belle. Une reprise initialement interprétée par les Everly Brothers en 1960. Et là, nous sommes en 1962.

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2: Le groupe est apparu sur les scènes françaises en juillet 1961. Il n'a eu qu'une très très brève carrière. Au chant, il y avait Danny Logan. Voici les Pirates, Je bois du lait.

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1: Oui, si on veut. On comprend pourquoi la carrière du groupe n'a été qu'éphémère. En 1961, toujours, le père tranquille du Twist, Richard Anthony, sortait un album qui justement s'appelait La Twist Again. Et voici Fiche le camp Jack.

0: comme nous disions à la production que cette émission manquait cruellement de voix féminine, eh bien nous avons choisi, et vous l'avez reconnu, Petula Clark, cette toute jeune fille de 84 ans cette année, a vendu à travers le monde 68 millions de disques. Alors là, on dit chapeau.
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0: Et tiens, on va continuer sur notre lancée avec les plus belles voix féminines des années 60. Je vous laisse deviner.

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1: La chanson était sur le troisième album d'Éric Chardin en 1968, Le Monde est gris, le monde est bleu.

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1: Le titre s'est classé numéro 2 dans les hit-parades français en mars 1969. La fourchette des ventes est un peu large, puisqu'il est considéré qu'il s'est vendu entre 350 000 et 700 000 exemplaires. C'est la 11e meilleure vente de disques 45 tours de l'année 1969. Je veux parler du Casa Choc de Ricard Zaray, tout simplement.

C'est avec un voyage en Californie que cette émission, que l'émission du jour va se terminer avec Julien Clerc, évidemment. Nous sommes en 1970. Alors, vous allez me dire qu'après l'heure, c'est plus l'heure. Eh ben, si, c'est encore l'heure puisque ça annonce la suite. L'album s'appelait Des jours entiers à t'aimer.

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Bonjour, aujourd'hui 21 septembre, 264e jour de l'année, nous fêtons les Mathieu et les Déborah. C'est aussi la journée internationale de la paix et la journée mondiale de la maladie d'Alzheimer. C'est le 21 septembre 1929 que naissait le professeur Choron, décédé en janvier 2005, et en 1931, naissance de Larry Hagman, célèbre dans son rôle de J.R. Ewing, il nous a quittés en novembre 2012. Joyeux anniversaire à Jerry Bruckheimer, producteur de nombreuses séries américaines, né le 21 septembre 1943, au ventriloque David Michel, papa du pingouin Nestor, né en 1945, à Stephen King, né en 1947, à Bill Murray, né en 1950, à Marc Pajot, né en 1953, à François Cluzet, né en 1955, à Frédéric Becbédé, né en septembre 1965, à Stéphane Rottenberg, né en 1967, au chanteur britannique du groupe Oasis Liam Gallagher, né en 1972, et enfin à l'auteur-compositeur-interprète Icar, né le 21 septembre 1983. C'est aussi le 21 septembre 2017 que décède Liliane Bettencourt, née en octobre 1922, et en 2020 décède Michael Lonsdale, acteur franco-britannique, né en mai 1931. Le 21 septembre 1792, la Convention nationale succède à l'Assemblée législative et proclame la Première République française. En 1948, Marcel Cerdan devient champion du monde des poids moyens en dominant l'Américain Tony Zale à Jersey City. En 1961, à tout juste 18 ans, Johnny Hallyday fait salle comble pour son premier Olympia. En 1980, Gérard Dabeauville devient le premier homme à traverser l'océan Atlantique en solitaire à la rame. En 2001, l'usine AZF de Toulouse explose. Enfin, le 21 septembre 2015, le scandale du Daraprime éclate aux États-Unis, où le prix du médicament a augmenté de 5455%. Le dicton du jour, quand il pleut à la Saint-Mathieu, fais coucher tes vaches et tes bœufs. Demain, vous penserez à fêter les Maurice.

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1: Voici ma sélection télé pour ce lundi 21 septembre avec ce soir sur TF1 La Cible, la série avec Povoto. Sur France 2, la série avec Hélène de Fougerolles, La Mère et l'Assassin. Sur France 3, et pour quelques dollars de plus, film western avec Clint Eastwood. Sur M6, L'Amour est dans le Pré à 21h10, présenté par Karine Le Marchand. 23h15, L'Amour vu du Pré. Sur W9, L'Agence Tourisque, film américain avec Bradley Cooper et Liam Neeson. Sur TMC, Black Widow avec Scarlett Johansson. Sur Gulli, La Vérité si je mens 2, film avec Richard Anconina, José Garcia et Bruno Solo. Sur ses stars, Paul Mirabel, son spectacle Zèbre. Sur T18, Le Premier Oublié avec Muriel Robin et Matt Pokora, téléfilm inédit. Sur TF1 Série Film, vous retrouverez Geostorm avec Gérard Butler. Sur la chaîne L'Équipe, Le Cœur des Hommes 3 avec Marc Lavoine, Jean-Pierre Daroussin et Éric Elmosnino. Enfin sur Sister, la série Kaamelott. Bon zapping!

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Et oui, soyez les bienvenus dans Jazz et Compagnie. C'est parti pour 2 heures de bonne musique. J'espère que vous allez bien, que vous êtes confortablement installés, parce qu'aujourd'hui, il y a, comme d'habitude bien sûr, du bon. Que du bon à écouter pendant 2 heures. 2 heures d'un voyage musical de qualité, comme chaque semaine sur votre radio. Alors bien sûr, Jazz et Compagnie, comme le disent les jingles, c'est du jazz, mais pas que. Vous allez pouvoir encore le constater dans l'éclectisme de la programmation du jour. Nous vous avons sélectionné évidemment le meilleur. Et pour le prouver, voici tout de suite, pour démarrer cette émission, Amy Winehouse. Take the Box, elle a souvent été décriée par la critique et pourtant, quel talent elle avait. Amy Winehouse.

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1: Mais c'est aussi du jazz, et notamment du jazz manouche. Voici le Biri Lilagren Trio, un made in France.

0: Un bon sang ne saurait mentir, c'était Mandino Reinhardt, Sugar Ganga.
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0: Voici Stéphane Belmondo, tu te laisses aller.

Le tube de Charles Aznavour, Tu te laisses aller, version Stéphane Belmondo, qui bien sûr était à la trompette. De la trompette au saxophone, il n'y a qu'un pas. Voici Ben Webster, Sweet Lorraine.

0: Quelle ambiance, les enfants, quelle ambiance. C'était Louis Armstrong et Louis Jordan, You Rescue You, reprise en français, évidemment, par les deux compères Eddie Mitchell et Serge Gainsbourg.
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0: La suite de ce programme, quelle est-elle? Eh bien, tout simplement, un groupe français, Cocorico, qui s'appelle Caravan Palace, avec Brother Swing, et ils sont considérés comme le renouveau du jazz.

C'est In The Right, le titre de Nelly Furtado, reprise Smooth Jazz. Et bien sûr, Jazz et Compagnie, c'est du jazz, mais pas que, la preuve. Voici le groupe Dire Straits.

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1: Nous voici de nouveau réunis dans Jazz et Compagnie et nous parlions et nous écoutions Mark Knopfler, notamment les Dire Straits juste avant. Voici un groupe que Mark Knopfler avait créé en 1986. À l'époque, il décide de marquer une pause dans l'aventure Dire Straits. Il réunit trois de ses amis, dont bien sûr l'inséparable Guy Fletcher, et il forme The Notting Hillbillies. Le souci étant que dès la sortie du premier album, le succès était au rendez-vous et ça ne les enchantait pas énormément. Ils décidèrent donc d'un commun accord et bien de dissoudre ce groupe. Comme quoi, nous les écoutons « Your Sweet Away ».

0: en même temps, quand tous les éléments sont réunis dans un album pour que le succès soit au rendez-vous, comment voulez-vous qu'il n'y soit pas ? The Nothing in Belize.
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0: Tout à fait autre chose à présent. Voici un jeune chanteur qui a 75 ans. Il s'appelle Smokey Robinson. Ses musiciens s'appellent The Miracle. Le titre, c'est Determination.

0: 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Une petite échappée dans la musique soul et dans le rhythm and blues des années 1960 avec The Temptations notamment. Et ça fait du bien dans cette émission, après tout, pourquoi pas.
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0: Et nous l'avons prouvé depuis le début de cette émission, mais c'est aussi du jazz. Alors retour à nos fondamentaux, voici Stan Getz.

Tout le talent de Stan Getz au service d'un classique du jazz, Summertime. Et voici tout le talent de Michael Bublé au service d'un autre classique, Dream a Little Dream of Me.

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1: Et dans Jazz et Compagnie, voici qui arrive, comme chaque semaine, les fidèles le savent bien, l'intrus de la semaine. Et comme chaque semaine, ah bon, on va arrêter là parce que vous êtes bien sûr des fidèles et vous le savez, ils sont toujours pliés derrière leurs vitres. Alors aujourd'hui, ce n'est pas tout à fait innocent si dans l'intrus de la semaine, nous vous passons Renault et Mistral gagnant. Vous voyez, je vous dis le titre avant, on en parle juste après, vous allez comprendre mieux.

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Alors, si on vous a passé, Renaud, pour cette l'intrus de la programmation de la semaine, c'est tout simplement parce que l'artiste a dévoilé il y a peu un single qui s'appelle Toujours Debout et qui est un extrait de son nouvel album qui sort bientôt, qui sera bientôt dans les bacs. Dans cet album, il n'a pas hésité à s'en prendre aux médias. Il se trouve harcelé depuis et il réagit violemment et il va jusqu'à les insulter sur les réseaux sociaux, figurez-vous. Vous, voilà. Donc c'était tout simplement pour ça. Alors, comme à l'accoutumée, ils sont tous là morts de rire. Vas-y, vas-y, vas-y. Eh ben oui, on va y aller tout simplement avec le meilleur, avec Janis Joplin, Cry Baby.

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Un titre intemporel, les Stones NG, sorti en 1973 et qui n'a pas pris une ride. C'est avec Amy Winehouse que nous avons débuté cette émission tout à l'heure et beaucoup ont comparé sa voix avec celle d'Ella Fitzgerald ou de Sarah Vaughan. La voici, Sarah Vaughan, pour la comparaison.

0: Lullaby of Birdland, c'était Sarah Vaughan.
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0: Et dans cette émission, je vous propose de retrouver à présent Massimo Francisco Repilado Munoz. C'est un guitariste et un chanteur cubain, vous le connaissez beaucoup mieux, sous le pseudonyme de Compay Segundo. Anita.

Yuri Buenaventura, pour sa part, lui est colombien et il est né en 1961. Il n'a pas été dans sa carrière musicale sans être influencé, évidemment, par Compay Segundo.

0: La reprise de la chanson de Jacques Brel, Me quitte pas, signé Yuri Buenaventura.
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0: Tout à fait autre chose à présent. Eux aussi ont été inspirés par leurs prédécesseurs. Ce sont les trois musiciens français de BHM Trio. Ils ont été inspirés par les Richard Galliano et autres Gus Viseur. Voici Valse Blanche, un extrait de leur album qui est sorti il y a quelques temps et qui s'appelle Espressivo.

Quand dans cette émission, il n'y a pas un titre de Diana Krall, eh bien l'émission n'est pas complète. C'est chose à réparer. En 2014, elle nous a produit I'm Not In Love.

Autant je ne suis pas fan de reprises, mais quand elles sont de cet acabit, j'en redemande. Un extrait de l'album, le dernier en date de Francis Cabrel, qui s'appelle In Extremis. C'était le titre bonus, ça s'appelle Les Fontaines du Jazz.

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